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Merci beaucoup. 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
1: Vous parlez français? Oui, je parle très mal.

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0: Vous avez lu l'histoire de Jesse James. Comment a-t-il vécu? Comment il est mort? Ça vous a plu, hein? Vous en demandez encore? Eh bien, écoutez. Écoutez l'histoire de Bonnie and Clyde.
1: Alors voilà, Clyde a une petite amie. Elle est belle et son prénom c'est...
0: Bonnie.

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0: 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Tu comprends ce que je veux dire?
1: Ouais.
0: Effectivement, si on me donne rien, je veux rien.

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Nous allons accueillir le Lady Scott Swing Quartet avec Cédric Chavot au piano, Lionel Martinez à la batterie, Romain Delorme à la contrebasse et Delphine Scotti au chant. Bon concert.

Merci, bonsoir Chris et Lady Scott. On est ravis d'être ici pour vous. On est ravis de participer à ce tremplin. J'étais déjà venue il y a 3 ans pour ceux qui étaient là. Et j'étais sous mon nom propre. J'étais Delphine Scotty. Et je présentais un répertoire de chansons françaises. Très, on va dire, douloureux. Et voilà. Et voilà, je suis très heureuse de revenir avec un répertoire beaucoup plus léger, beaucoup plus gai. Et voilà, c'est de la musique en noir et blanc. Le disque que je vais vous jouer, c'est mes compositions. C'est Happy Mess, c'est le titre de ce morceau qu'on vient de jouer. Happy Mess, c'est un jeu de mots avec happiness, le bonheur. Happy Mess, en anglais, ça veut dire joyeux bordel. Parce que la recette est parfois un petit peu la même. Surtout quand tu as décidé de vivre de ta musique. Voilà, c'est ça qu'elle raconte, la première chanson. Merci, on continue avec une dispute entre un batteur et une chanteuse. Ça n'arrive jamais, mais bon, on va faire semblant.

We need to talk, ça veut dire il faut qu'on parle. C'est la phrase que tous les hommes adorent. On voit que ça parle à certains, hein. Le prochain morceau, c'est Mona Lisa Moon. Et c'est une chanson que j'ai écrite en hommage à la pleine lune. Voilà, j'ai imaginé que je voyais le visage de la Joconde, malicieux, là, avec ce petit sourire là, qui se dessinait sur le visage sur le rond blanc de la pleine lune. Vous savez, quand vous voyez qu'il y a trop de luminosité, que vous n'allez pas très bien dormir, que vous allez cogiter toute la nuit. Mais bon, tu rends hommage quand même. Parce que des fois, tu as des déclics intéressants ces nuits-là. Voilà. C'est Mona Lisa Moon. Et c'est un blues, du coup. Parce qu'en général, tu passes des nuits assez bluesy. Enfin, c'est peut-être que mon expérience personnelle.

On continue avec encore un morceau de ce disque, qui est mon premier disque de composition jazz. Et je vous ai dit, c'est de la musique en noir et blanc. Donc bienvenue dans notre film en noir et blanc. Ça sonne comme avant, mais ça a été écrit aujourd'hui. Le prochain titre, c'est « What makes you happy ?» Qu'est-ce qui te rend heureux ? Et dans la chanson, je pose la question et j'y réponds. Qu'est-ce qui me rend heureuse, moi ? Eh bien, le ciel bleu, le soleil, les grands arbres, l'herbe verte, mes pieds nus dans l'herbe verte, avec peut-être une bière fraîche, des amis, donner des myrtilles à manger à un bébé, ce genre de truc, marcher la nuit, dans la rue. Allez, c'est parti, c'est « What makes you happy ?»

Cédric Chauveau au piano. Et au cœur. Le prochain morceau, c'est une balade un peu mélancolique. Ça raconte cet état des amours à distance où tu languis de quelqu'un. Et puis tu languis parce que tu sais que lui aussi, il languit. Et donc par empathie, tu es encore plus triste. Tu vois le truc? Je déconseille les amours à distance. Mais après, ce n'est qu'un conseil personnel. C'est longing. Ça va, vous êtes bien, vous n'avez pas trop chaud? Chapeau, tout le monde est équipé. Hein.

merci. Dire qu'on a failli pas la jouer. C'était notre morceau bonus. On a dit, si on est court, on l'a fait sauter. Vous voyez, des fois, comment on est mal renseigné. J'étais venue il y a 3 ans présenter un répertoire très deep, très chargé sur tous mes échecs amoureux. Ça s'appelait Lutte Sensible. C'était un répertoire en français que les gens avaient reçu avec une certaine violence, mais que je n'avais pas écrit dans cette intention-là. Donc je m'excuse, voilà. Et là, donc, je viens raconter une chanson qui s'appelle Timothy. Toutes les chansons là, dans ce répertoire swing, elles ont une petite histoire. C'est des chansons, c'est comme des mini-films, des courts-métrages. Et là, c'est un chéri un peu mégalo qui m'avait dit « Mais comme tu es chanteuse, pour imaginer que tu te connectes à l'esprit de Amy Winehouse et que tu écrives une chanson pour moi, ce serait bien. » Et voilà, et du coup, j'ai fait cette chanson qui s'appelle Timothée. Voilà. Du nom de cette créature. Et j'adore cette chanson, c'est la meilleure du disque. Donc merci Timothée.

Alors, le prochain morceau, ce n'est pas une composition. C'est le seul morceau du répertoire pour montrer qu'on sait quand même jouer autre chose que nos chansons. C'est Sing, Sing. C'est une chanson de Louis Prima. Encore une chanson en noir et blanc. Et c'est une chanson qui aurait pu être écrite en Provence, tu vois. Je me dis, Sing, Sing, c'est chante, chante, chante. Voilà.

0: Nous aussi, on a chaud. D'habitude, je cours partout, mais là, je peux pas trop courir partout sans me casser la figure. Donc, je... Et puis, il fait chaud. Oh. Prochain morceau ?
1: Il reste assez de temps pour deux titres.
2: On est à
0: 38. Oui, c'est bon. Ouais. C'est un hommage à une personne très chère qui a disparu et qui était la personne qui m'a accompagnée à réaliser ce disque, la productrice. Et elle est décédée juste un mois avant la sortie du disque, accidentellement. Et donc ce morceau, il n'est pas sur le disque puisque je l'ai écrit juste après. C'est Bye Bye Janie. Voilà.

Merci. Ça me touche d'autant plus que vous êtes courageusement installée au soleil. Ça fait vraiment un drôle d'effet, là. On a l'impression d'avoir des fans, carrément, quoi. Le dernier morceau, c'est « Call Me Mom ». Et c'est une chanson que j'ai écrite pour ma fille qui aujourd'hui a 17 ans. « Call Me Mom », ça veut dire « Appelle-moi maman ». Parce que quand ils sont petits, c'est 85 fois par jour et ça vous sort par les yeux, ces deux syllabes. Et puis du jour au lendemain, ils ne vous appellent plus du tout. Voilà. Même s'ils ont un téléphone, même si non, tu n'avais plus besoin de toi. Voilà. Et du coup, voilà, j'ai écrit une chanson pour célébrer ce moment-là où on en a marre, mais on s'accroche quand même à ce privilège d'être indispensable.

fait des super choristes. Pam, pararam, pararam, pararam. C'était Lady Scott et son swing quartet avec Monsieur Lionel Martinez à la batterie. Pam, pararam, pam, pararam, pararam, pararam. C'était Lady Scott avec Monsieur Romain Delorme à la contrebasse et au cœur. C'était Lady Scott et son swing quartet avec Monsieur Cédric Chauveau au piano.

remercie Isaac Bonaz et Josh au retour. Merci à Mariette qui s'occupe de notre administratif pour nous recevoir ici et de tout le festival. Merci à tous les bénévoles qui nous ont reçus, Pascal, Jean-Pierre et d'autres que j'oublie, Anaïs. Merci à vous d'avoir été ici ce soir. C'était Lady Scott et son swing quartet. Et c'était Delphine Scotty dans le corps de Lady Scott.

Merci. Mon nom, c'est Delphine Scotty, alias Lady Scott. On a notre disque de composition, si vous voulez. On a 10 minutes avant l'interview. Donc, s'il y en a qui sont partants, c'est 10 euros. Sinon, vous nous retrouvez partout sur les réseaux. Bisous, bisous. Bye bye. Un petit salut. Lionel Martinez. Cédric Chauveau. Romain Delorme. Delphine Scotty dans le corps de Lady Scott.

Kozoé au chant et aux compositions, Mathis Klein au piano, Yacine Belmaï à la basse, Enguerrand Altmaier à la batterie. Bon concert.

Merci beaucoup. Bonsoir Cray. On est vraiment, vraiment, vraiment, vraiment très heureux d'être ici. Ça représente énormément pour moi d'être avec vous ce soir. On vous présente quelques morceaux de notre premier album, Élévation. Et je m'appelle Margot Zoé et je suis entourée par mon fabuleux quartet ce soir. Merci.

Merci beaucoup. Alors, ce set à ces chansons de l'album racontent une histoire de fuite et de survie. C'est pour ça qu'elles sont parfois très prenantes. Et je pense qu'elles sont encore plus fortes cet été avec tout ce qui se passe. Nos forêts qui brûlent et les dégâts que ça nous coûte. Ça me touche énormément parce que je pense beaucoup à tous ceux qui ont perdu leur chez eux. Et la chanson qui suit parle aussi de ça. Elle s'appelle Tetutinang. Et dans notre langage inventé, ça veut dire mouvement du vent dans les feuilles. Et c'est aussi il a aussi son nom en français d'ailleurs, ça s'appelle le psyturisme. Donc un petit peu de nature et de cette chanson qui parle donc d'une lapine qui a perdu son foyer, son compagnon et ses petits.

Merci, merci, merci.

Mathis Klein au piano. Yacine Belmaï à la basse. Enguerrand Altmaier à la batterie. Merci, merci beaucoup à tous les organisateurs et aux ingé-sons. Merci pour tout. Cet accueil était incroyable. C'est extrêmement émouvant pour moi. C'est la dernière fois que je suis venue, j'avais 16 ans et j'étais au stage de Cré. Et j'imaginais jouer un jour sur cette scène. Donc je réalise un grand rêve aujourd'hui. Donc je vous remercie. Merci énormément. Alors, on tenait à vous offrir un tout nouveau morceau pour ce dernier morceau qui s'appelle « L'ours et la rose » et qui est un conte que j'ai écrit entre une rencontre entre un ours un peu bougon et une rose qui va changer sa vie. Merci encore.

Est-ce que vous voulez chanter avec moi?

0: Merci beaucoup. Merci, Craig. On est vraiment ravis d'être là. Mathis au piano, Yacine et Enguerrand. C'était Margot Zoé pour vous.
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0: Oui, maman.
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J'ai vraiment puisé mon inspiration dans les émotions de l'histoire des Noirs qui ont mené à la naissance du jazz et son lien à la révolution pour créer un message plein d'amour et d'espoir. Je pense qu'elle est importante parce qu'encore aujourd'hui, l'histoire continue de s'écrire. Des moments de grande violence, de fermeture d'esprit entre humains, alors que d'après moi, on avance seulement à partir du moment où on s'unit, qu'on apprécie, qu'on respecte la richesse de notre pluralité et qu'on est plus fort ensemble en fait. 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